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1: Une rareté Patachou qui vient, vous l'avez compris, de la discothèque de Radio France, parce que, eh bien, Romain Couturier a eu la gentillesse de me ressortir un 45 tours avec le visa radiodiffusion interdite par le comité d'écoute. C'était une chanson censurée à l'époque de sa sortie en 1959.
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0: petit service à te demander. J'ai déménagé. Et si tu voulais m'avancer un trimestre de mes appointements, 600 francs.
1: Pourquoi diable aussi viens-tu me demander ça, m'en mange pas. Voilà tes 600 francs. N'en parle pas à ma femme.
0: Je comprends. Elle est si avare.
1: Comment avare?
0: Je veux dire qu'elle a de l'ordre.
1: Il faut ça, mon ami. Il faut ça.

0: sens mieux.
1: Qu'est-il donc arrivé?
0: Sans le courage de Monsieur Perrichon.
2: Oh non, ne parlez pas, je vous en supplie. C'est horrible. Nous étions sur la mer de glace. Le Mont Blanc nous regardait tranquille et majestueux.
0: Le récit de Terramon.
1: Mais dépêche-toi donc, mon père.
2: Un instant, que diable. Depuis 5 minutes, nous suivions tout pensifs un sentier abrupt qui serpentait entre deux crevasses. De glace. Je marchais le premier.
1: Quelle imprudence!
2: Tout à coup, j'entends comme un éboulement derrière moi. Je me retourne. Monsieur venait de disparaître dans une de ces abîmes sans fond dont la vue seule fait frissonner.
1: Mon ami.
2: Alors, découvrant que mon courage, moi, Monsieur Perrichon, je m'élance.
1: Ciel!
2: Sur le bord du précipice, je lui tends mon bâton ferré. Il s'y cramponne. Je tire. Il tire. Nous tirons. Et après une lutte insensée, je l'arrache au néant et le ramène à la face du soleil, notre père à tous.
0: Oh, papa, mon ami.
2: Oui, mes enfants, c'est une belle page.
0: Comment vous trouvez-vous?
3: Très bien, ne vous inquiétez pas.
0: Monsieur Perrichon venait de rendre un fils à sa mère.
2: Ah, c'est vrai.
0: Un frère à sa sœur.
2: Et un homme à la société.
0: Les paroles sont un peu sombres pour reconnaître un tel service.
2: C'est vrai.
0: Il n'y a que le cœur, entendez-vous? Le cœur.
2: Monsieur Daniel. Non, laissez-moi vous appeler donc Daniel.
0: Comment donc? Chacun son tour.
2: Daniel, mon ami et mon enfant, votre main. Je vous dois les plus douces émotions de ma vie. Sans moi, vous ne seriez qu'une masse informe et repoussante, ensevelie sous les frimas. Vous me devez tout, tout. Vous ne l'oublierez jamais.
0: Et moi?
2: Un jeune homme, vous ne savez pas le plaisir qu'on éprouve à sauver son semblable.
0: Mais monsieur, pas mal, monsieur, mais c'est bien, puisque tantôt...
2: Ah! Oui, c'est juste. Enfin, ouf! On peut dire que c'était une belle...

0: Bonjour, comment tu t'appelles ?
1: Gustave.
0: Aujourd'hui, je t'ai vu dans une pièce de théâtre, c'était quoi ?
1: Le voyage de Monsieur Perrichon. C'est un carrossier qui part en voyage avec sa femme et sa fille. Et puis, il y a deux jeunes gens qui veulent marier sa fille. Et ils les suivent partout et tout ça. Je viens et je me présente à la famille. Je leur demande où ils vont pour pouvoir les suivre après.
0: Oh.
1: Je suis en compétition avec lui, mais je suis aussi copain avec lui. Quoi. Alors quand je lui dis que c'est une lutte royale et amicale, et je l'emporte, s'il est vainqueur, je m'inclinerai. Si je l'emporte, il ne me tiendra pas rancune.
0: Et ça fait partie de ce que vous apprenez en classe?
1: Oui, c'est genre une heure en plus. Quoi. C'est une heure en plus pendant l'heure d'école. Quoi. C'est une activité en dehors des cours pendant les heures des cours.

0: Je m'appelle Thibaut.
1: Thibaut ? Je t'ai vu dans une pièce de théâtre. Comment ça s'appelle ?
0: Le voyage de Monsieur Perrichon.
1: De quoi ça parle ?
0: Et de deux jeunes hommes,
1: ouais,
0: qui veulent marier la fille d'un carrossier très célèbre. Il est très riche.
1: Oui.
0: Il est un peu gentil, mais très genre. Il veut vraiment s'occuper vraiment de lui. Je faisais la personne qui vendait les livres et les journaux. Un peu dans la rue, mais dans une gare, dans un kiosque. Mais le seul truc dur, c'est que tu devais rester debout pendant genre une demi-heure.
1: Et est-ce que tu avais des choses à dire ?
0: Une phrase.
1: C'était quoi ?
0: Monsieur, j'ai votre affaire. Ils vont un livre qui ne parle ni de politique, ni de mort, et ni de trois autres choses.
1: Ça fait longtemps que vous travaillez sur cette pièce ?
0: On a commencé en septembre.
1: Comment s'appelle l'école ?
0: French American School of Silicon Valley.
1: On est à San José ?
0: Oui.
1: Dans la pièce ?
0: Oui.
1: Où ceux qui vont ? Ils prennent le train ? Ils vont où ? Ils vont à Marseille ? Ils vont où ?
0: À Chamonix. Mais c'est genre... Juste, c'est dans les Alpes, mais juste, oui, à côté de la Suisse.
1: Eh bien, merci.

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